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0: 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Il est 2h.
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0: 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Il est 3h.
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3: 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Il est 4h.
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0: 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Il est 5 heures.
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0: Sur Vive FM. Il est 7h.
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3: 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Il est 8h.
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3: Il est 10h.
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0: 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Il est 11h.
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0: 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Il est midi.
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0: 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Il est 13h.
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0: 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Il est 14h.
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0: 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Il est 15h.
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0: samedi 4 juillet 2026. Bonsoir à tous et à toutes. J'espère que vous allez bien. Quasi 18h sur Vive FM. C'est Charles pour vous accompagner. Alors, en émission enregistrée aujourd'hui. Et oui, je suis très très heureux de vous retrouver. Mais à l'heure d'aujourd'hui, nous sommes en émission enregistrée. Mais si vous écoutez aussi ce qu'il se passe grâce à Vive FM aujourd'hui et depuis hier, Vive FM est à Port-Quéricourt, bien sûr en partenariat pour la 10e nuit des concerts avec la ville de Port-Quéricourt. Et bien évidemment, ce soir encore, eh bien oui, l'équipe de Vive FM est à Port-Quéricourt. Et j'y serai aussi, mais je suis aussi à la radio. Donc, on ne peut pas savoir aussi vraiment où je suis. Je suis très heureux de vous retrouver avec nos deux fréquences, 98.5 FM, 93.4. Et vous pouvez également nous écouter partout en France et dans le monde grâce à notre streaming internet www.vivefm.fr. Ravi de passer ce moment ensemble. On va commencer ce rendez-vous en n'oubliant pas tout à l'heure aux environs de 19h15 la chronique tant attendue, la chronique des maxi 45 tours, les bons vieux vinyles remis au bon goût du jour. Et j'espère que la semaine dernière le rendez-vous de la deuxième partie avec l'hommage à Michael Jackson vous a plu. Et donc on va continuer toujours encore cet été, bien sûr, pour les vacances. Il n'y a pas de vacances pour Vive et Tube. Et puis, vous reconnaissez l'indicatif de l'émission, bien évidemment. Pet Shop Boy Go West. Bah tiens, tout à l'heure, on l'écoutera en intégralité, ce titre. On se l'écoutera. Pet Shop Boy Go West. Et pour l'heure, on va commencer cette émission, avec ces titres que je vous propose. Si je vous dis We Can Make Is Right, c'est Gilles Luca avec Plus Près. On écoutera également I Wanna Chat. Si je vous dis, ça sera le groupe Beautiful. Beautiful People, c'est en duo avec Sia, ce sera David Guetta. Et puis, bien, je vous dis, on va retrouver également, ça sera Icar dans un instant avec le titre, ça sera Tatoué. Merci encore de votre fidélité à Vive FM et Vive Tube.
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0: À l'instant, les démons de minuit, et oui, c'était Image remixé par Aska. On va continuer ce rendez-vous de VivéTube avec, si je vous dis Gims, le titre Ciel. On aura dans un instant le groupe Indochine avec No Name. Ma faute, ce sera, bah oui, Marine, l'avant-dernière. Et oui, c'était déjà l'avant-dernière, un grand gagnant de la Star Academy. Et puis, oui, on continuera encore en musique avec Mylène Farmer, ça sera pour vous, avec le remix de Désenchanté. Merci d'être avec nous, merci de votre fidélité VivéTube. C'est jusqu'à 21h en émission enregistrée et rien que pour vous.
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À l'instant, bien évidemment, No Name Indochine. Plus de 30 minutes déjà passées ensemble sur l'antenne de Vive FM dans votre rendez-vous du samedi après-midi, fin d'après-midi même plus, jusqu'à 21h. On est ensemble pour Vive Tube et on va retrouver, si je vous dis, la bande originale d'un petit truc en plus, Yans et Clic Clic, Pan Pan Pan. On retrouve dans quelques instants Santa, la charmante Santa avec Recommence-moi. Je ne sais pas si on a envie de recommencer, bien évidemment. Et dans un instant, John Scatman avec le mix de Scatman. Et puis on retrouve encore les meilleurs hits jusqu'à 21h. C'est pour vous, c'est sur Vivetube. Allez, on y va. Et bien c'est maintenant avec, voici, c'est Santa, Recommence-moi. Merci de votre fidélité à Vivetube, Vivetfm. C'est jusqu'à 21h, votre rendez-vous du samedi.

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À l'instant, bien évidemment, vous avez entendu Shakira, Burner Boy, Day Day, c'était l'hymne de la Coupe du Monde cette année, la Coupe du Monde de football. Et on va rester bien sûr avec les hymnes, et c'était en 2018, et grâce à l'équipe de France, on va dire, ils nous l'ont fait ramener, la Coupe à la maison. Ça sera VG Dream et Barbie Girl, le groupe Aqua version remix, dans quelques instants, et le trio Vienne et Kenji Girac Soprano, c'est Je suis fou. Ne vous inquiétez pas, je suis pas fou, je suis normal et je suis avec vous jusqu'à 21h pour Vivetube en émission enregistrée.

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2: Et oui, VG Dream à l'instant, ramener la coupe à la maison. J'espère qu'on va la ramener en juillet. Bien oui, ce mois-ci, ça sera la finale le 19 juillet prochain. Voilà, donc 15 jours maintenant. J'espère qu'on la remportera, cette coupe du monde. Et on va continuer avec encore dans un petit quart d'heure. Les maxi 45 tours vont arriver avec Pierre Demar, Un jour je marierai un ange. Il a chanté ce titre-là lors des victoires de la musique 2023. Bobby Girl, je vous l'avais annoncé tout à l'heure, la version remix extended du groupe Aquarium, et puis on va retrouver Christophe Maé, la lune, le soleil, on verra ce qu'il va nous chanter, bien évidemment, non, c'est la lune, et Vianney, Kenji Girac et Soprano, je m'en fous, je suis fou, et bien c'est ce qu'on écoute tout de suite. Voici ce très très beau trio, Je suis fou, Vianney, Kenji et Soprano, et juste après Pierre Demar.

Ok. Ouais, j'avais laissé un truc. Ouais.

Ben voilà, Barbie Girl remixé, version longue. Et avant de retrouver, je vous avais annoncé tout à l'heure Christophe Maé avec La Lune. Eh bien, ben non, on le retrouvera tout à l'heure dans la deuxième partie de l'émission, car ça y est, c'est le moment.

Allez, c'est parti, les Maxi 45 Tours commence maintenant ce 4 juillet avec Happy Children. Comme à l'habitude, on ne perd pas de temps, on ne change pas une équipe qui gagne. Pour commencer ce rendez-vous avec donc P-Lion, Happy Children, l'année 83. Rosalie, l'ami Carlos, avec son fameux Rosalie, Rosalio. Et on aura également The Final Countdown pour vous, le groupe Europe. Et puis on aura également Reggae Night, l'année 83, encore une nouvelle fois, avec Jimmy Cliff, Maxi 45 Tours de ce titre phare. C'est maintenant, c'est parti. Voici 45 minutes pour les Maxi 45 Tours.

Vers lui, Modern Talking sur Vive FM dans Vive Tube. Et le dernier Maxi 45 Tour, c'est maintenant. Voici Libertine, Mylène Farmer, c'est pour vous. Et dans un instant, juste après, on repart pour la deuxième et dernière partie de Vive Tube.

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2: Et voilà, ça y est, en ce 4 juillet les Maxi 45 Tours c'est terminé, on les retrouvera prochainement pour votre plus grand plaisir. On va poursuivre cette deuxième et dernière partie, déjà 2 heures d'émission ensemble. Ça passe tellement vite, hein, ça passe vite, voilà. En ce début juillet, oui, ça y est, nous sommes entrés au mois de juillet, déjà la moitié de l'année, que ça passe vite également. On va partir direction la Réunion, on va partir direction les îles avec la version 2023 de Litourny, DJ Assad, Alain Ramanizom. Et Alain Ramanizom, on le retrouve dans un instant avec La Réunion Léla. Et on va retrouver également Christophe Maé, je vous l'avais annoncé tout à l'heure, La Lune, ça sera pour vous, pour votre plus grand plaisir. Et Djungeli avec la chanteuse Lenny, découverte grâce à la Star Academy, avec le titre À tes côtés. Allez, direction les îles, voici Alain Ramanizom.

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Eh oui, l'indicatif de Vive Tube sur Vive FM, Pet Shop Boy Go West. Et le titre d'origine, bien sûr, bien évidemment, c'est interprété par les Village People. L'hymne d'un grand club français. On va poursuivre donc avec Christophe Maé. Je vous l'avais annoncé tout à l'heure. La Lune, les collectifs métissés qui rendent hommage à Michel Delpech. Voici le chasseur. Replay, c'est Coldplay, bien évidemment, pour vous sur Vive FM. Le rendez-vous de Vive Tube, c'est chaque samedi, 18h-21h. Allez, on y va. Voici Christophe Maé et La Lune. Bonne fin d'après-midi, bon début de soirée sur Vive FM.

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Untwix, Golden K-Pop, sur Vive FM, Vive et Tube, encore pour une demi-heure ensemble, bien évidemment. Et on va poursuivre avec, si je vous dis, Jack et Carla, à qui le tour, The World is Mine. Ce sera David Guetta, ce sera pour vous. Merci encore d'être avec nous pour la dernière demi-heure de Vive et Tube. Et puis on va retrouver, si je vous dis, Mika, ça sera C'est la vie, c'est rien que pour vous. Encore un grand, grand merci de votre fidélité. Et juste après, les Magic System avec Phil Magic in the Air version. Ben oui, ils avaient fait une version en 2018 pour les champions du monde. C'était la France, bien évidemment. On va se la réécouter juste après. The world is mine. Allez, c'est parti. Voici David Guetta au platine. The world is mine, c'est pour vous. C'est sur Vive FM dans Vive et Tube.

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1: Magic System.
2: Ouais.
1: Avec le bleu.
2: Bonjour.
1: Équipe de France. On est champion du monde 2018.

Busta Funk featuring Rochford. C'était Busta Funk, Run Baby Run, le premier indicatif de la Starac. Et on ne perd pas de temps, on y va tout de suite, voici.

pour l'avant-dernier titre, le deuxième générique de la Star Academy, Bob Sinclair, Love Generation. Et on terminera l'émission avec Imagine Dragon, Follow You. Pour vous, Vive Tube, c'est sur Vive FM, chaque samedi de 18h à 21h en ce 4 juillet. Émission enregistrée. Et si vous ne savez pas quoi faire, eh bien oui, allez à Port-Quéricourt. Oui, pour le festival La Nuit des Concerts. C'est la 10e édition ce soir.

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Voilà, VivéTube, c'est terminé pour ce soir. Merci d'avoir été avec nous. Dans quelques instants, Viving Club, session StarTech avec Trésarius de 21h à minuit. Merci d'avoir été avec nous. Très bonne soirée. Si vous ne savez pas quoi faire encore, ben oui, à Porquéricourt ce soir. C'est la 10e édition de la nuit des concerts. Donc avec un très très beau plateau d'artistes. Et Vive FM, une partie de l'équipe, dont moi-même. Ah oui, je serai avec l'équipe de Vive FM à Porquéricourt pour ce 10e anniversaire. Très bonne soirée, dans un instant, c'est donc Viving Club, session du samedi soir. Moi je vous dis à très bientôt. La semaine prochaine, ça sera une émission donc inédite, une émission qui n'a pas été passée. Je vous le dis, ça sera l'émission du 20 juin. On se retrouvera nous donc ça sera sinon le samedi 17. Samedi 17 au 18, le 18, le samedi 18, pardon. Je me trompe, je ne sais plus. Le 18 juillet, voilà, on se retrouvera pour une émission inédite avec peut-être de la nouveauté. Mais VivéTube, Vive FM, prend pas de vacances sur notre antenne. Très bonne soirée, merci, au revoir, on se retrouve très bientôt la semaine prochaine, une émission qui n'a pas été diffusée et dont on se retrouve en inédit le 18 juillet. Ciao, ciao, merci. Et encore un grand merci de votre fidélité à VivéTube. On est ensemble pendant tout l'été.

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2: 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Il est 1h.
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